de 200 ethnies différentes. Contrairement à la majorité des autres pays africains, le Cameroun n'a pas de langue nationale dominante ou commune. Cependant, la jeunesse urbaine a créé une forme d'argot complexe dit camfranglais, mélange de français, d'anglais, de locutions vernaculaires camerounaises et même du verlan.

venus de tout le pays. Luther et les Messies s'affrontent aujourd'hui.